suis comme elle. L'évier, c'est moi, et ça permet de conclure qu'on a tous deux un peu la même fêlure. J'ai dîné chez Bocuse, dîné au grand

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